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Je l'ai embrassé sur la joue droite et il m'a raconté le reste de sa vie. Un œil bleu m'a montré ma propre image, tandis qu'un autre, lui ressemblant cil pour cil, s'est fermé trois fois, dépliant trois éclairs, une paupière rose légèrement ombrée de violet profond, et qu'une langue humide a sifflé 18 fois sur des incisives régulières pour prononcer les S. Elle a plongé sa main fine dans un sac de fourrure et s'est demandé pourquoi je portais toujours ce vieux coat jaune râpé aux manches. Puis m'a demandé l'heure. Nous avions vieilli de 6 minutes depuis le début de notre rencontre. Mais elle avait toujours l'air aussi jeune, avec son visage expressif et sa main fine qu'elle venait de ressortir de son sac de fourrure avec un énorme sandwich au jambon et une bouteille de Coca-Cola à demi vide. Elle m'avait parlé de son métier et j'avais pensé qu'il vaut mieux un avortement réussi qu'une naissance ratée. Même si le résultat est un embryon humanoïde pourrissant dans un cercueil de bois blanc. Une mèche de cheveux blonds ne lui tomba pas sur le front et elle ne l'écarta pas d'un geste machinal. Elle me sourit et se perdit dans la foule anonyme comme une vague dans la mer, comme un œuf d'esturgeon sur un toast, comme une anguille dans une botte de marin.

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